0: le mystérieux, le fantastique, conviennent fort bien à la corporation, en somme très fermée et peu connue, les scaphandriers. Allons rendre visite à ces hommes qui ont choisi pour métier d'explorer le fond des mers. Un examen médical extrêmement sévère sélectionne les volontaires qui se présentent pour suivre les cours de l'école des scaphandriers de Toulon.
1: LNS catalogue number 116971.
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0: ne sont gardés que ceux dont la mécanique humaine accuse un fonctionnement parfait.
1: Sur un quai de l'arsenal de Toulon, se trouve une cuve de 4 mètres de profondeur. C'est dans cette sorte d'aquarium que, sous la direction d'un officier des équipages, secondé par un premier maître et des seconds maîtres spécialisés, les élèves scaphandriers effectuent leur première descente.
2: Desde dentro, podía ver a través de una tronera colocada en el fondo y rescatar tesoros con los brazos. Un problema. El aire no podía durar mucho. Y antes de transcurridos 30 minutos tendría que sufrir los efectos del dióxido de carbono. Pero aún así se dice que Led Rice rescató del fondo del mar 349 lingotes de plata y dos cañones.
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0: 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Before the invention of the aqualung, which Dumas helped Cousteau test in 1943, man could only speculate about the legendary monsters lurking beneath the seas.
1: Ils se familiarisent ainsi avec l'élément qu'ils vont affronter et apprennent à se mouvoir revêtu du scaphandre. L'épreuve de la respiration est importante.
2: Un camarade rejoint le néophyte et voici l'embryon d'une équipe de travail qui se forme.

Air de Monsieur Lambert, goûtons un doux repos, et air de Monsieur de Bussy, pourquoi doux rossignol dans ce sombre séjour? Duas peças de coleção R e Brunette, do compositor e flautista Jacques Martin Hauteterre, interpretadas por Joana Amorim no Traverso e Fernando Miguel Jaloto no Cravo.